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Chers auditeurs et auditrices de Radio A, vous êtes en compagnie de Krikor Amirzaïan qui vous présente ses quiz pour vos connaissances, test de vos connaissances sur l'Arménie. Quiz numéro 69. Première question, Haig, l'ancêtre des Arméniens, et selon les traditions arméniennes, l'arrière-arrière-petit-fils de Noé, descendant par A, donc Haig était aussi descendant par A, Japhet, B, Cham, C, Sem. Haig était descendant de Japhet, donc l'un des fils de Noé. Deuxième question, dans l'Arménie païenne, l'amante de Vahakon, dieu de la guerre et de la force, est la déesse A, Anahit, la mère de la sagesse, déesse des eaux et de la fertilité, B, Astrig, déesse de la volupté et de l'amour, Aphrodite, l'Aphrodite arménienne, C, Saris, déesse céleste de la justice et du pouvoir politique. Anahit, la mère de la sagesse et déesse des eaux et de la fertilité, était dans l'Arménie païenne l'amante de Vahakon, dieu de la guerre et de la force. Troisième question, le juriste polonais d'origine juive, Raphaël Lemkin, a inventé en 1943 le concept de génocide se basant sur l'extermination des A, des Arméniens, B, des Juifs, C, des Hereros. La réponse est le A. Raphaël Lemkin a inventé le terme génocide se basant sur l'extermination des Arméniens qu'il nomma génocide. Le terme fut utilisé en 1945 pour la première fois officiellement lors du procès de Nuremberg. Quatrième question, le procès des unionistes contre les responsables jeunes turcs coupables du génocide des Arméniens s'est déroulé à Constantinople en A, 1918, B, 1919, C, 1920. La réponse était le B, le procès des unionistes contre les responsables jeunes turcs coupables du génocide des Arméniens s'est déroulé à Constantinople en 1919. Cinquième question, Haig, l'ancêtre des Arméniens, descendant de Noé, a vaincu le géant Bel pour fonder le géant et tyran Bel pour fonder l'Arménie. Bel était un tyran de A de Babylone, B de Perse, C d'Égypte. La réponse est le A. Bel était un tyran de Babylone. Sixième question. La statue géante Mair Hayastan, mère arménie, qui domine Yerevan, la capitale d'Arménie, fut érigée en 1967 au parc de la Victoire. Elle est l'œuvre du sculpteur A. Sergei Merkurov, B. Ara Lutunian, C. Racha Kochar. La réponse est le B. Ara Halutunian est le sculpteur qui sculpta la statue géante Mair Hayastan, mère arménie, qui domine la capitale arménienne Yerevan. Septième question. Anastas Mikoyan, né en 1895, disparu en 1978, qui fut élu en 1964 président du présidium du Soviet suprême du RSS, c'est-à-dire le chef de l'État de l'URSS, jusqu'en 1965. Donc Anastas Mikoyan était né à Tbilissi, en Géorgie, B. Sanaïn, dans la région de Lori, en Arménie, C. Garin, Erzurum, en Arménie occidentale. La réponse est le B. Sanaïn, Anastas Mikoyan, était né dans la région de Lori, dans le village de Sanaïn, en Arménie. Huitième question, le quotidien arménien, fondé à Paris en 1925 par Shavash Misakian, qui parut jusqu'en 2009, avait pour titre A. Ashrar, B. Azadamart, C. Harach. La réponse est bien sûr le C. Le quotidien arménien fondé en 1925 à Paris par Shavash Misakian et un journal qui disparut en 2009 avait pour titre Harach, ça veut dire en français en avant. Neuvième question, un cratère de 34 mètres de diamètre sur une planète ou un satellite naturel du système solaire porte le nom d'un scientifique arménien d'Union soviétique, Norail Sisakian.
Donc Nola Sisakian, né en 1907, disparu en 1966. Ce cratère Sisakian se trouve sur A, la planète Mercure, B, la planète Mars, C, sur la face cachée de la Lune. La réponse est le C, sur la face cachée de la Lune se trouve le cratère de 34 000 km de diamètre et qui s'appelle Sisakian. Dixième question, au Vatican, fut inaugurée par le pape François en 2018 la sculpture en bronze de Christ.

Latine. 11e question, Nikol Pachinian, le Premier ministre d'Arménie est membre du parti A, républicain, B, Hayastan, C, contrat civil. La réponse est le C. Nikol Pachinian, le Premier ministre arménien, est membre du parti contrat civil. 12e et dernière question, le premier titre de la presse arménienne paru en France en 1855 est A. Massiats Aravni, la colombe de Massis, de Gabriel Aivazovski, B. Armenia de Mogotich Portugalian, C. Anaït Dachak Chobanian. La réponse était le A. Massiats Aravni, la colombe de Massis de Gabriel Aivazovski était le premier titre de la presse arménienne connu jusqu'à présent, paru en France en 1855.

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